J'ai eu la chance de pouvoir étudier le chant avec la sœur de Michel Legrand, Christiane, en France. Alors, je voudrais vous chanter une de mes chansons préférées de Michel.